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1: Encore une petite découverte, cette fois elle nous vient du Pays Basque. On a reçu un mail comme ça d'un groupe qui s'appelle Crap. Ils viennent du Pays Basque espagnol, ils nous ont pas donné plus d'infos que ça. Mis à part que le titre qu'on va écouter tout de suite s'appelle Prisoner in My Living Room et il fait partie d'un album qui va sortir incessamment sous peu d'ici la fin de l'année 2021. Tout de suite sur Droogies Radio, c'est Crap, Prisoner in My Living Room.

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2: 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Bonjour.
3: Salut, c'est Wati. On se retrouve pour une nouvelle découverte. C'est un nouveau titre des gars d'Amsterdam. Oui, je parle évidemment de Savage Beat. Après un excellent album, Wired, sorti en 2019, ils ont enregistré 5 nouveaux titres pendant le confinement en 2020. Et ça vient de sortir. C'est disponible chez Rebellion Records pour l'Europe et LSM pour les États-Unis. Vous pouvez aussi également, évidemment, passer par leur Bandcamp. On va écouter un extrait de ce 5 titres. Ça s'appelle Killing Time. C'est Savage Beat, tout de suite sur Drouguise Radio.

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2: Salut les Droogies. Partons aujourd'hui du côté de Vancouver à la découverte du premier EP des Pointy Sticks, What Do You Want Me To Do, sorti en 78 chez Quintessence Records et repressé chez Ugly Pop Records en 2013, deux labels canadiens. Pointy Sticks est un groupe de power pop canadien, donc actif de 78 à 81, puis ils se sont reformés dans les années 2000-2010. Ils ont à leur actif environ une douzaine de productions. Je serais bien normal de vous en parler puisque je n'ai écouté que l'EP dont il est question aujourd'hui. Mais quel EP ! Deux titres aussi efficaces qu'entêtants. Mais commençons par leur objet. Les represses de Ugly Pop Records sont en tout point semblables aux originaux, ce qui est de mon point de vue un excellent point. Ici, nous avons une pochette bleue représentant des personnages dessinés en noir qui font la queue pour assister à un concert de, je vous donne en mille, Pointy Sticks. L'insert est minimaliste, il consiste juste en une photo du groupe et un court texte qui remercie d'ailleurs le groupe pour avoir permis le replay. Et ah, le rond central, il est parfait. Il nous donne toutes les informations pour éviter tout problème technique. Deux faces, deux titres, que du lourd. What Do You Want Me To Do et Somebody's Mom, qui sont deux excellents exemples à donner à quelqu'un qui vous demande ce qu'est la power pop. C'est entêtant, je l'ai déjà dit, dansant, frais, efficace, un peu agressif, juste comme il faut, et mélodique. Enfin bon, je vais vous laisser écouter les deux titres parce que ça me ferait vraiment mal au cœur d'en choisir un. Tout de suite, pour Droogies Radio, Pointy Sticks, What Do You Want Me To Do et Somebody's Mom.

0: C'était Milky pour Droogies Radio. 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
1: Oi mes drugs, c'est la rayure. Une petite exclue et découverte, ça nous vient de chez nos amis de chez UVPR, une vie pour rien. Ça sortira ce mois-ci, le 11 octobre 2025 plus précisément. Il s'agit de des Lillois de Camellia Sinensis et de la réédition de leur démo de 2023. Voilà, et je vous laisse donc sur le morceau « Cœur plein ».

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1: Découverte Droogies Radio. Alors on va se pencher sur un tout récent groupe parisien qui s'appelle Contusion. Et comme je voulais pas trop dire de conneries, j'ai demandé à Dev, aka Dev Rockin, qui occupe la guitare et le chant, de nous éclairer un peu plus sur cette nouvelle formation. Alors salut Dev, qui se cache derrière Contusion ?
2: Salut mon pote. Dans Contusion, donc il y a moi, guitare, chant, il y a David qui jouait dans Outro, Maël qui jouait aussi dans Outro, et Lug qui a joué dans Tall Shock et dans Danger notamment. Et il a joué dans Old Cons aussi.
1: Et il semblerait que vous allez sortir un disque au printemps 2022 ?
2: Bah c'est un mini LP qui doit sortir sur Eprimator Crew et Shoom Records, la bête de Martin Ultra Razia, donc il y aura 6 titres avec une reprise et voilà, c'est de la grosse oeil quoi.
1: Bah écoute, merci beaucoup Dev de nous avoir éclairé sur ton nouveau groupe. Tu peux nous en dire un peu plus sur le morceau qu'on va écouter ?
2: Yes, merci à toi. Maintenant on va écouter Virude. Bah ça parle de ma vie, donc voilà. C'est une vie rude, parce que c'est la dure réalité de ma vie rude.
1: La dure réalité de ta vie rude. Eh ben, on va écouter ça, et j'en profite pour dire que vous pourrez retrouver un 7e morceau de Contusion sur la compilation parisienne Paris on Oi, qui sortira sur UVPR dans les semaines à venir, et qui regroupera 13 groupes parisiens qui ont enregistré rien que pour l'occasion. Droogies Radio, la voix de la Oi. C'est Contusion avec le morceau Virude. Encore merci, Dev. 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
1: Découverte Droogies Radio. On file à Barcelone pour découvrir un nouveau groupe qui fait pas mal parler de lui en cette année 2022. Il s'agit du groupe Enemic Interior. Ce groupe catalan est composé de membres ou anciens membres de Universe, Wind Atlas, Heather, SDH, Aliment, Noise ou encore Brut. Des formations d'un style donc assez éloigné de la démo que je vous présente aujourd'hui. Cette démo de 5 titres chantés en catalan a été mixée et masterisée fin 2020 et est sortie sur le label valencien assez généraliste Flexi Discos le 25 février 2022. Selon les morceaux, on y retrouve des influences hardcore, post-punk et oi. Ils ont laissé une forte impression lors de leur prestation au Beach Beer and Chaos cette année et on entendra sans doute encore parler d'eux dans le futur. On écoute Camisa de Forza, dont la rythmique rappelle Rix ou encore Iena. Merci à Val pour la découverte et le texte. Tout de suite, Enemic Interior en découverte Droogies Radio, camisole de force. 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

C'est Wattie sur Droogies Radio et on se retrouve pour cet instant découverte avec un groupe qui vient de Paris qui s'appelle The Suttles. The Suttles, c'est trois gars, Fred, Julian et Max. Julian, ancien guitariste de Traquenard, de Radiations, de Proto Kids, et Fred qui jouait dans Les Terribles et dans Opération S et dans Périphérique Est, et Max, étonnamment, qui est à la batterie et au chant, c'est assez rare pour que ce soit noté quand même, qui jouait dans John and Vons, comme les deux autres membres du groupe. C'est un groupe power pop qui vient de sortir en août 2020 leur premier LP et qui est disponible chez LDAR, les disques à rebours. Moi, je vais m'attarder sur l'excellente reprise qu'ils ont fait du groupe Last Stand, le groupe anglais du début des années 80. Et la chanson, c'est Caviar. C'est une chanson que j'adore et qu'ils ont excellemment bien repris. On va écouter ça tout de suite. C'est parti. The Suttles, Caviar, reprise de Last Stand.

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2: Il est 7h sur Droogies Radio, de Warlin au micro. Bienvenue dans cette nouvelle matinale. Merci de nous rester fidèles, ça fait plaisir. Réveil en fanfare avec deux hymnes, deux tubes qui nous viennent direct du Canada. Emergency avec States of Emergency et Street Troopers on the Streets of Montreal.

Est-ce que c'est nécessaire de présenter ce morceau ? Ah, si oui, c'était The Jinx par les Peter. On part maintenant dans le NP2C avec Année Zéro qui parle de leur ville, ville morne, sur Droogies Radio

Le morceau qu'on vient d'écouter, c'était Cramp, c'est une tuerie. Vous pouvez le retrouver sur la compilation Oil Album Volume 2 des Amis Nantais, Une Vie Pour Rien. On repart en Angleterre avec encore un hymne.

On vient d'entendre une reprise de The Kids, c'était Fascist Cop par Idiot Talk. On va maintenant à Grenoble avec Tollard et leur morceau Fuir.

Enough is Enough, c'était les Rennais de Abuse sur Droogies Radio. Place maintenant aux Hollandais de Disturbance qui tapent dans un street punk à la Oxymoron, groupe trop méconnu à mon avis. Le morceau c'est Won't Change Me.

On va grimper un peu dans l'échelle de la violence avec Faction S suivi de Poison Ivy. Noyau dur pour Faction S, pure hate pour Poison Ivy.

Allez, j'ose un petit morceau de reggaeton pour clore cette matinale. Casa Linguam, les Italiens, qui reprennent Nabat, le pouvoir dans les rues, potere nelle strade. C'était de Warlin, j'étais ravi de passer cette heure en votre compagnie. Je vous souhaite à toutes et à tous une agréable journée. 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

Salut les droguises, c'est Wati, on se retrouve pour un petit top 5 spécial USA. On commence tout de suite avec Oxblood et la chanson Police.

On va un peu calmer les choses. On va passer sur la côte ouest avec Sydney Docks et leur chanson bien nommée Esprit de corps.

Et pour finir ce top 5 spécial Oi américaine, on va conclure avec un groupe qui s'appelle Crucial Change. Et la chanson s'appelle So It Begins. Malheureusement, c'est la fin pour aujourd'hui. On se dit à une prochaine fois. 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
2: Salut la Drouguise. Parlons aujourd'hui d'Encore Debout, des Canadiens de Force Majeure, sortis chez Primator Crew et DCR. Ouais, on est corporate puisque certains des trois membres du groupe font partie des animateurs de ta web radio préférée. Commençons tout de suite par la pochette. Un artwork skin, strict, gothique, médiéval, lettrage or doré sur fond noir, les photos en noir et blanc, strict je vous dis. Bon, je comprends pas l'attirance des skins du Nouveau Monde pour l'imagerie médiévale européenne, mais soit. Ouvrons l'objet. Ah, un insert avec les paroles, top, un bon poids pour vous les mecs. Le disque maintenant, ah. Un disque où il est écrit la vitesse de lecture, les titres sur chacune des faces. C'est peut-être un détail pour vous, mais quand on retournera mixer tout bourré dans un bar, ça nous aidera beaucoup. Passons au son en lui-même. Le son claque bien. On peut dire que c'est de la bonne oi, avec des chouettes lignes de basse. Ça mériterait des chœurs plus puissants, mais j'imagine qu'à 3, et même si vous êtes des beaux bébés, ça n'aide pas. Cela dit, les 4 hits sont très bons et bien écrits. Je m'imagine bien tous les passer en soirée, ce qui est un bon signe. Pardon. J'ai une préférence pour les morceaux clôturant chacune des faces, Encore Debout, qui donne son nom à l'EP, et Noirceur, dont l'intro passe en bed de cette chronique. Je vous propose de les écouter.

0: C'était donc Encore Debout et Noirceur, deux morceaux extraits de l'EP Encore Debout des Canadiens de Force Majeure, sortis chez Primator Crew et Double Turn Records. C'était Milky pour Droogies Radio, restez à l'écoute car la voix de la Hoy ne s'éteint pas.
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Chanson, c'est pour Callum qui nous écrit depuis Belfast et qui voulait écouter le meilleur groupe de Belfast. Pour moi, c'est Running Riot avec le titre City of Culture.

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2: 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Bonjour.
3: Salut, c'est Wati. On se retrouve pour une nouvelle découverte. Il s'agit d'un groupe de Singapour. C'est l'ami Rotsman qui nous a envoyé deux chansons. Ce groupe, c'est Class Sinners. Formé en 2018 autour de Hanway, Rotsman, Bastian, Troy et Kid, le groupe dans la pure tradition de la Oi d'Asie du Sud-Est s'apprête à sortir un premier 45 tours en avril 2021. Vous pouvez d'ores et déjà écouter deux titres de ce 45 tours, 1-3-1-2 et Living in Fear, sur Spotify ou sur YouTube. Aujourd'hui, j'ai décidé de vous passer le morceau 1-3-1-2 de Class Sinners. C'est tout de suite en découverte sur Droguiz Radio.
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On enchaîne avec une nouveauté, le groupe lillois Utopie qui a sorti en novembre dernier chez Dirty Slap Records une cassette. Dirty Slap Records qui est un label lillois DIY ayant notamment sorti Jodie Foster, Night Watchers, Fake Off. C'est un groupe qui est composé de membres de Kronstadt, Traître, Année Zéro. Le morceau s'appelle « Trottoir d'en face ». On est donc sur du cold punk, assez mélodieux, et c'est à la demande de Gab.

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1: Coup de cœur, Brugis Radio. Et pour le coup, ce sera un petit split single en entier qu'on va écouter. Il y a un insert sur lequel figure ce message. Quand David a tiré le rideau sur Euthanasie Records, il s'est dit « autant finir en beauté ». Plus rien à vendre, plus rien à prouver, il restait un peu de thunes dans la caisse. Alors il a balancé le paquet sur un dernier coup de cœur, un disque hommage à Camera Silence. Monté avec une bande de vieux potes. Pas un plan marketing, pas un produit, juste un vrai disque fait pour de vrai, entre gens concernés. 500 exemplaires pressés, pas un de plus. Les copies du label, filet gratos. Rien à foutre du retour sur investissement. L'idée, c'était pas de capitaliser sur le mythe, c'était de lui rendre justice. Il restait des morceaux jamais sortis, des bouts de chansons oubliés, des rushs de mémoire. L'idée de les remettre en son est venue comme une évidence. Le hic, des textes en vrac, incomplets, perdus entre deux tournées ou une garde à vue. Gilles, Eric, Benoît, personne ne se rappelait tout. Alors les groupes qui ont repris les titres, ils les ont pas juste repris. Ils ont rallumé la machine, complété les paroles, mis leur trip dedans, ajouté leur sale patte. Pas de cover, des réinterprétations vivantes. Le morceau « Histoire d'un soir » écrit en 1984 quand Camera balançait encore du punk sans filtre. C'est frustration qui s'y est collée. Ils ont tordu le morceau à leur manière. Ambiance cold punk, sale, étendue. Parfaite pour foutre le frisson. Puis il y a le morceau aussi En cavale, de 86. Arrive après le départ de Gilles. Sur scène à Quimper, Benoît balance en intro.
2: Alors, spécialement pour les absents ce soir. De tout cœur, mais gueux. Salut Gilles, salut Didier, salut à vous. Ce morceau leur colle à la peau, il s'appelle En cavale.
1: Prémonitoire. Un titre chelou, entre punk et reggae blanc cramé. 8-6 Crew l'a repris sans tricher, comme un gant trop serré, qui gratte mais qu'on garde. Et puis il y avait un autre plan. Faire reprendre l'espoir et la santé. Le morceau fétiche, l'hymne officieux, celui qui collait au baston, au viré, à la fois d'être ensemble contre le reste du monde, par Comintern secte. Mais ça, ça s'est cassé la gueule. Comme souvent avec les bons projets. Trop pur, trop bordélique, ou trop en avance. Frustration, histoire d'un soir, 8-6 Crew, En cavale. Ce magnifique split single est disponible via Une vie pour rien. 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

0: Et salut, on est mardi midi et comme toutes les semaines, t'es bloqué pour 30 minutes de Hold My Beer. Alors ouvre-toi une bière et c'est parti. Alors pour ce numéro 19, j'ai ramené deux invités. Deux bons potes à moi, je les présente Noé.
1: Salut.
0: Et Clément.
2: Coucou.
0: Alors pour commencer, je vais pas les laisser choisir parce que bon voilà. Hein. C'est moi qui vais balancer un truc, je vais vous balancer Poggy et les Kéfards, un groupe de Marseille qui va sortir ce vendredi leur premier album chez Bitume Rugueux, Crapoulet Records et No Frontif Records. Si vous connaissez pas Poggy et les Kéfards, c'est un groupe de power pop originaire de ma ville, Marseille.
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On est dans la merde. C'est-à-dire que moi, personnellement, ça va. J'ai gagné du pognon et je le dis tout le temps et j'en ai rien à foutre. Je vais me tirer.

0: Vous venez d'entendre Poggy et les Kefars avec le titre Dans ma parka. Si vous avez aimé, ça sort vendredi sur 3 labels de ouf. Et bah c'est que des morceaux en français, si je dis pas de conneries. Et ça vaut carrément le détour. Après ça, vous avez entendu Miss Nessie avec le titre Mego. Ça vient tout juste de sortir, c'est disponible sur leur Bandcamp. Et là, on va en repasser un deuxième. Parce qu'en fait, notre serviteur Noé, ici présent...
1: a enregistré Miss Nessie.
0: Il a enregistré Miss Nessie. Pas le celui que vous venez d'entendre, mais celui que vous allez écouter maintenant.
2: Et moi j'ai fait des chœurs. Et ils ont dormi à ma maison.
0: Et ils ont dormi dans Clément. Voilà, c'est allez, cool. C'est parti.
1: Du coup, c'est Miss Nessie avec l'épouvantail.
0: Et juste après ça, on s'écoute Sick Tough avec le titre Poor Boys.

0: C'était un deuxième morceau de Miss Lessie, l'épouvantail, enregistré par Noé en 2019.
1: Pas du tout. C'était le morceau-là, c'était Sicked Out. Mais c'est pas grave, je vais pas répondre à faire son émission.
0: Et juste après, c'était Sicked Out avec Poor Boys. Merci, Clément. Bon, je crois que j'ai plus qu'un seul invité, donc Noé. Noé, tu joues de la musique?
2: Absolument.
0: Et tu aimes la musique?
2: Absolument.
0: Est-ce que tu aurais envie de nous passer un petit truc?
2: Oui, The Needs, un morceau que Clément m'a fait découvrir. Même
0: je
2: si Clément n'est plus là, on
0: je
2: va
0: Je connais
2: même
0: pas de Clément, mais oui.
1: C'est un groupe norvégien, notamment le guitariste. C'est le guitariste aussi de groupe norvégien de metal Kvelertak.
0: Voilà, donc c'est I'm Doing Fine par The Needs. Et après ça, on va mettre un morceau de La Femme. Le groupe où Noé officie à la batterie, c'est Anti-Taxi.
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0: 3, 4 et 1, 2, 3, 4 et 1, 2, 3.
1: C'était La Femme avec Anti-Taxi. Et avant ça, c'était The Needs avec I'm Doing Fine. C'était le choix de Noé, le batteur de La Femme. Maintenant, il y a un autre invité, c'est Clément. Bon, il est moins intéressant, mais il est là quand même. Enfin bref,
2: Clément. Bassiste de Baron X.
1: Ah, le bassiste de Baron X.
0: J'essaye.
1: Putain, ce serait pas l'occasion de mettre du Baron X d'ailleurs, mais on va mettre un Baron X pour la deuxième fois dans cette émission. Je vais vous passer mon groupe, j'avoue. Un peu d'auto-promo, je vais vous passer du Baron X. On va passer quel morceau, Clément ?
0: De Baron X ou de...
1: De Baron X.
0: De Baron X, on va passer Going West.
1: On va passer Going West de Baron X, un morceau qu'on a fait. Pour notre guitariste qui nous a quitté
0: pour aller en Bretagne
1: tout à fait, pour aller en Bretagne. Et après ça on va passer quoi, Clément?
0: On va passer Johnny Mafia, un nouveau morceau de leur nouvel album qui est sorti vendredi dernier, un morceau qui s'appelle On My Knees, sorti sur l'album Sentimentals, et c'est sur Rolling Banana Records.

0: C'était Baron X and the Bone Bastard, le groupe de mon invité Clément, où il officie à la basse, et de moi-même, Thomas, et puis d'autres personnes hein, voilà, qui ne sont pas présentes ce soir. Après ça, on a passé quoi, Clément ?
1: C'est Johnny Mafia, un groupe de Sens, la capitale du monde.
0: La capitale du monde. C'était On My Knees. On My Knees.
1: On My Knees.
0: On va enchaîner avec un groupe, je vous avoue, je sais pas comment on prononce le nom du groupe.
1: Bah, Sea Through Seas. The C3S.
0: C'est le mec, bah si, attends, c'est The Sea Through Seas.
2: Évidemment, le C3S.
0: Bon, en gros, en français, c'est The C33S, voilà. Le morceau, c'est Benzodiac. J'ai découvert ce groupe.
1: J'ai le nom du morceau.
0: Vas-y.
1: The C36.
0: Avec le titre Benzodiac, c'est un groupe anglais. Ça vient de sortir, j'ai découvert ça parce que c'est mon ami Sammy The Key, que j'ai déjà eu en invité dans l'émission, qui a fait la pochette de l'album. Et puis bah voilà, c'est vraiment pas mal, donc je vous balance ça. Et juste après, je vous mets un morceau du groupe de Californie, Meat Bodies, avec le titre Disorder.

0: Alors on vient de s'écouter un groupe qui s'appelle
1: The C-33s.
0: Avec le titre Benzodiac. Ça vient de sortir. Et ça vient des UK, des
1: United Kingdom.
0: Tout à fait, merci Clément. Et après ça, on a passé les Californiens de Meat Buddies avec un titre qui date de 2014, c'est Disorder. Bon, on a dépassé les 30 minutes, là on est à 35 minutes. Et comme les bonnes choses ont une fin, les mauvaises choses aussi. Alors bah, c'est la fin de ma vie. Donc on se passe deux petits sons là, et puis je vous laisse tranquille. Noé, qu'est-ce que tu as envie de nous passer?
2: Cloud, Destroy the Evidence.
0: Et toi Clément?
1: King Gizzard and the Wizard Lizards, Cellophanes.

0: Et voilà, c'est la fin de l'émission. Toujours avec Clément et Noé qui sont en train de boire des bières. Alors bah, je vais les rejoindre.
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0: Et puis voilà, à la semaine prochaine.
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1: Une petite exclue qui nous a été envoyée par les Nantais du label Une Vie pour Rien, c'est le nouvel EP des Parisiens de Tchernobyl. Trois titres qui sont censés sortir le 26 avril 2023 chez UVPR, comme dit précédemment. On va écouter un titre dédié à tous les donneurs de leçons, c'est Tchernobyl avec le titre Face au mur.

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1: 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On file à Barcelone pour découvrir un nouveau groupe qui fait pas mal parler de lui en cette année 2022. Il s'agit du groupe Enemic Interior. Ce groupe catalan est composé de membres ou anciens membres de Universe, Wind Atlas, Heather, SDH, Aliment, Noise ou encore Brut. Des formations d'un style donc assez éloigné de la démo que je vous présente aujourd'hui. Cette démo de 5 titres chantés en catalan a été mixée et masterisée fin 2020 et est sortie sur le label valencien assez généraliste Flexi Discos le 25 février 2022. Selon les morceaux, on y retrouve des influences hardcore, post-punk et oi. Ils ont laissé une forte impression lors de leur prestation au Beach Beer and Chaos cette année et on entendra sans doute encore parler d'eux dans le futur. On écoute Camisa de Forza, dont la rythmique rappelle Rix ou encore Iena. Merci à Val pour la découverte et le texte. Tout de suite, Enemic Interior en découverte Droogies Radio, camisole de force, oi.

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2: Yes, alors là, je vous ai sorti une de mes plus belles pépites. C'est pas du hardcore metal, c'est beaucoup plus street punk pour le coup, avec les Casualties. Et le track s'appelle Criminal Class. Moi, ça, c'est vraiment toute ma jeunesse. Wow, à l'époque, je trouvais que ça cavalait beaucoup trop fort pour des quepons, quoi. Mais l'histoire de la double pédale et tout, c'est surkiffant. Bonne écoute, lâchez tout, patate dans le pit.

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On reste en 1984, puisqu'on va écouter le groupe Rough Justice avec le morceau Victory to the Rebels, demandé par Dave Rockin de Paris.

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0: Bonjour à toutes et à tous et bienvenue pour ce nouvel épisode de À l'Ouest, rien de nouveau, qui est consacré aujourd'hui au retour de la Biélorussie. Salut Souris.
1: Salut Milky et puis salut tout le monde. Ouais, ça faisait un petit moment qu'on n'était pas, enfin qu'on n'avait pas fait une petite spéciale Bélarusse, quoi. Alors,
0: Clairement, ouais.
1: Niveau groupe, il n'y a pas de nouveaux groupes qui sont apparus ces derniers temps et pas de nouveaux matériels non plus, étant donné que c'est la répression à tour de bras. Les gens sont soit partis, soit en gros ils font profil bas, donc voilà quoi. Voilà.
0: Ouais.
1: C'est comme ça.
0: Mais il
1: Ouais,
0: y a
1: c'est
0: quand même
1: voilà.
0: un nouveau groupe qu'on va comment enfin un nouveau groupe, un groupe qu'on n'a jamais écouté ici, qui
1: Ouais.
0: s'appelle Victaroy.
1: Voilà, donc et le nom est aussi un hommage à Viktor Tsoï du groupe russe Kino. C'est du post-punk. Et alors, la chanteuse Kita, je pense qu'il y a quand même pas mal de monde qui sont au courant. Il y a eu quand même pas mal de bruit autour de son arrestation, quoi. Elle a été arrêtée et elle est maintenant en prison. Elle a été condamnée à 2 ans et demi,
0: Ah oui.
1: juste pour avoir, juste pour des posts sur Instagram, par exemple, des prises de position, on va dire, publiques, tu vois, contre l'invasion de l'Ukraine par la Russie, quoi. Juste pour ça,
0: D'accord.
1: 2 ans et demi de tôle.
0: Pas
1: Sachant
0: mal.
1: qu'en plus, là-bas, t'es jamais sûr de si au bout de tes 2 ans et demi, tu vas vraiment sortir ou pas.
0: Oui.
1: Donc, parce que
0: C'est
1: bon, c'est un peu selon leur humeur, quoi.
0: et plus si affinité.
1: Voilà, c'est ça, ouais. Donc, voilà, c'est la joie contre, comme je disais, hein, ceux qui ont dû partir, ceux qui doivent faire profil bas, se faire oublier, et ceux qui sont en prison. Ouais, forcément, là, je pense qu'il ne va pas y avoir beaucoup de production musicale ou quoi que ce soit au Bélarus pour un bon
0: Un
1: moment,
0: certain temps.
1: malheureusement. Ouais, c'est ça. Jusqu'à ce que les choses changent peut-être, mais bon,
0: Oui.
1: on y croit, ça, pas trop.
0: On
1: Hein.
0: verra.
1: Ouais. Ouais.
0: Joker.
1: Ouais, voilà, ouais, c'est
0: Et c'est
1: ça.
0: quoi les morceaux que tu as choisis du coup?
1: J'ai choisi Pernian et le deuxième morceau, c'est Chto Budzie Dalej.

0: C'était Victor Roy avec, est-ce que tu peux redire les noms?
1: Nian et Jto Boudier d'Alei.
0: Et nous allons passer maintenant à un grand classique de la Biélorussie avec Mister X.
1: Ouais, donc bon, pareil, hein, le groupe est un petit peu disséminé, quoi. Alors, à l'origine, ils sont de Brno, donc au Bélarus. De ce que je sais, il y en a qui sont maintenant à Varsovie, en Pologne, mais pas tous. Donc, je ne sais pas trop. En fait, si... j'ai vu que le groupe avait prévu de faire quelques dates là prochainement, mais du coup, ce ne sera pas avec les membres, avec tous les membres originels du groupe, quoi.
0: D'accord.
1: De toute évidence. Donc, ouais, avec des remplaçants, quoi. Bon. Voilà. Au niveau titre, j'ai choisi SEAB et OUKB, qui est avec des gens, en fait, avec des Wolves Antifa du MRFC de Minsk.
0: D'accord. Et est-ce qu'il y en a des nouvelles de... J'ai un trou de mémoire justement au moment de dire son prénom.
1: Ah, le chanteur Igor,
0: Ouais,
1: hein,
0: Igor, ouais.
1: il est à Varsovie.
0: Ah d'accord, bon, c'est déjà
1: Ouais.
0: ça.
1: Écoute, hein. Voilà quoi. Et ceux qui ont réussi à partir et ceux qui n'ont pas réussi ou qui peuvent pas, quoi.
0: Ouais.

0: Et c'était donc Mister X avec AKB et OUKV. C'est ça, hein?
1: B.
0: B, pardon.
1: C'est un B celui-là.
0: Ouais, j'ai un doute. Je me suis dit.
1: Oui, c'est le B qui ressemble à un autre B qui est un V. Hein,
0: Ouais, c'est ça.
1: c'est histoire de bien t'embrouiller, en fait.
0: Je suis tombé dans le panneau.
1: Ouais, tu t'es fait avoir.
0: Eh ben, on va rester à Gronno et Varsovie avec les mess-up.
1: Ouais, Messed Up, donc un groupe de nanas. Pareil, originaire de Grodno. À part une membre qui est encore sur le Bélarus, sinon elles sont toutes à Varsovie. Et là, elles viennent de trouver une nouvelle batteuse qui est originaire d'Ukraine, qui doit
0: D'accord.
1: donc certainement être réfugiée, n'est-ce pas? Décidément, tout dans la joie.
0: Ouais, c'est...
1: Oui, je pense que par contre, on peut s'attendre à des nouvelles productions de Messed Up, hein, je dirais, dans un avenir assez proche. Mais là, c'est des titres, pas récents, mais pas nouveaux. C'est Around Me et Leave Me Alone.

0: Et voilà pour les messed up avec Around Me et Leave Me Alone. Et on va rester à Grand-No avec Share Your State.
1: Ouais, Cheerio State. Alors, je sais pas du tout, par contre, ce qui se passe avec les membres du groupe. J'ai pas eu spécialement de nouvelles. Donc voilà, ça reste un peu dans le flou, on va dire. J'ai choisi Bezra Botny Beck, Vec, pardon. Bah, tu vois, à mon tour de me faire avoir. ça veut dire work less time, donc les temps sans travail. Et fuck the borders.

0: Et voilà pour le son de Cherio State avec le temps sans travail, le chômage, quoi, en somme, et Fuck the Borders. Et nous allons terminer cette émission avec un groupe qui a fait très très très longtemps qu'on ne l'a pas passé. C'est Noisy Boys
1: Ouais,
0: de
1: c'est vrai que ça fait
0: Tchouchine.
1: un petit bout de temps, ouais, de Tchouchine au Bélarus. Moi, j'aime bien ce groupe-là, donc écoute, en plus, ça fait rire. Ouais.

0: C'est très bien. Pareil, je ne sais pas du tout, j'ai pas de nouvelles non plus en ce qui concerne les membres du groupe. On espère qu'ils ne sont pas en prison ou voilà
1: Oui,
0: quoi.
1: c'est clair.
0: Donc j'ai choisi Pseudo-Unite. Pseudo-Unity, j'imagine. Et Depressia. Dépression.
1: Ouais.
0: Voilà.
1: Merci.
0: De rien, de rien.

0: Et donc, c'est sur les Noisy Boys que se termine cette émission. Avant de terminer, je pense que tu avais un petit mot à glisser.
1: Ouais, voilà, pour ceux du coup que ça intéresse et qui veulent soutenir ou se tenir informés ou voilà de ce qui se passe au Bélarus et par exemple pour Kita quoi. Sur Instagram, vous pouvez aller sur free.kitaanalena. Et sinon, sur le Bélarus ABC, hein, Bélarus Anarchist Black Cross, où vous avez bah, des informations sur toutes les personnes qui sont emprisonnées ou poursuivies au niveau politique, quoi.
0: Ok. Eh ben merci Souris pour toutes ces informations et la préparation et la co-animation de cet épisode.
1: Et ben, merci à
0: Ah.
1: tout le monde de nous écouter. Et puis, ben, voilà, salut tout le monde, à la prochaine.
0: Tu n'as pas vu venir, hein? On se retrouve la semaine prochaine. 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
1: Droogies, Droogies, ici Milky pour vous présenter une nouvelle exclusivité Droogies Radio. En effet, l'album dont nous allons écouter un extrait aujourd'hui sort physiquement le 15 juin chez Lada, UVPR, Senseless Act of Anger et Destructure. Il sera écoutable sur le bandcamp du groupe à partir du 15 mai, date de l'ouverture des précommandes. Mais de quel album parlons-nous ? Allez-vous me demander ? Eh bien, il s'agit de Quai de l'Ouest, le dernier opus loubard sensible des Lillois de Kronstadt. Pour illustrer notre propos, nous allons écouter un morceau issu de la face B de l'album qui s'appelle Hors Sol.

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Salut à tous, c'est Swindle de retour enfin dans Uppercut. De retour, oui, je m'excuse pour cette longue période d'inactivité. Un peu de démotivation, un peu de flemme et pas beaucoup de temps, c'est bien vrai. Pour me rattraper, on va enchaîner avec un groupe de Montréal, Entright, un morceau tiré de les Pill Sessions et ça s'appelle Clean Fight, Entright, Clip Fight.

And Right avec Clean Fight, à noter qu'ils sortiront très bientôt un truc sur Primator Crew. On enchaîne avec un groupe, un nouveau groupe, mais avec des vétérans, d'un groupe d'Athènes qui s'appelle Gun Fever, avec des mecs de Gen Cult, et ça s'entend pas mal dans le son. Ils viennent de sortir un nouvel LP qui s'appelle No Easy Way. On va justement écouter ce morceau qui s'appelle No Easy Way. Gun Fever, No Easy Way.

No Easy Way par Gun Fever, vraiment pas mal à suivre. On fait un saut dans le temps et l'autre côté de la planète. On passe en Australie 1985 avec un groupe qui est passé un peu sous le radar qui s'appelait The Spunk Bubbles, qui a sorti à l'époque un single qui s'appelait Metal Wrench et un mini-album qui s'appelle Speak Lebanese or Die. C'était les deux sorties sur Waterfront Records. Et nous, on va écouter un morceau de leur démo de 1985, un morceau qui s'appelle Saturday Night, The Spunk Bubbles, Saturday Night.

de SpongeBobbles Saturday Night. On repasse de l'autre côté de la planète et on refait un petit saut dans le temps avec un EP qui est sorti l'année dernière, un EP qui s'appelle Blixtrig, qui est sorti par les Colombiens de Rival, un groupe de Maridaleth. Et on va écouter le premier morceau qui s'appelle Cazadores de la Noche. Rival, Cazadores de la Noche.

0: Rival, Cazadores de la Noche. Allez, comme d'hab, et pour reprendre les bonnes habitudes, c'est l'heure d'écouter un peu d'Americanoï.
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0: Et on commence tout de suite par un de mes albums préférés de 2024, un album fait par Slugger. L'album il s'appelle Dead State et c'est justement Dead State qu'on va s'écouter. Slugger, les Californiens, Dead State.

Slugger avec Dead State, et à noter qu'il sera en tournée en Europe fin avril prochain. Il y aura 4 dates en France, dont une très belle date au Bal des Vauriens. Et ne manquez pas ça, pour les avoir vus en live, c'est vraiment très bien. On passe à une autre sortie de cette année, enfin de l'année 2024, de l'année dernière donc. Night Patrol, un groupe de Salem, et c'est un groupe dont j'ai peu d'infos, à part qu'il y a eu cette démo qui s'attend vers le cold, et ça n'aurait pas été renié par mes chers amis de Zone d'Ombre. On va écouter le premier morceau de cette démo, ça s'appelle Answer to No One, Night Patrol, Answer to No One.

0: C'était Night Patrol avec Answer to No One. On reste là aussi dans le programme habituel, on enchaîne avec un peu de Bover Rock.
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0: On repasse du côté de l'Australie avec un groupe qui sort en 1976, 1,45, qui s'appelle Holy Smoke. C'est un groupe qui s'appelle Twister, qui sortira seulement 2,45. Holy Smoke donc et Getting Nowhere Fast, les deux sur RCR. Et on va écouter ce morceau, Holy Smoke, par Twister.

Holy Smoke par Twister. On passe un an auparavant, en 1975, du côté de l'Angleterre, un groupe qui s'appelle Blood Chains, avec un morceau qui s'appelle Tired Guy on the Road. J'ai très peu d'infos sur ce groupe, le 45 est assez difficile à trouver lui aussi, je pense que c'est le seul qui est sorti. En tout cas, on s'écoute ça, Blood Chains, Tired Guy on the Road.

0: Bloodchain, Tired Guys, on the road. Allez, on arrive déjà à la dernière partie de l'émission.
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0: Pour cette dernière partie, on va écouter du pas trop connu, mais du punk façon punk 77. Et on commence avec un truc qui s'appelle Trainspotters, qui est sorti seulement à l'époque de 45. Nous, on écoute un de ces 2.45 et ça s'appelle High Rise.

The Trainspotter, High Rise, sorti en 1979. On va enchaîner, rester à peu près dans les mêmes années. Heater, le groupe anglais. Alors, je ne sais pas pourquoi ce groupe-là est peu connu, alors que clairement, ils font partie du début de la scène. De cette époque-là. Ils étaient très, très, très jeunes à l'époque, en 1976. Quand ils commencent, ils doivent avoir dans les 16 ans. Ils ont fait pas mal de premières parties, Buzzcocks, Les Dames, entre autres. Enfin, un bon paquet. On va écouter un morceau qui s'appelle Outside View, qui était sorti en single et qui était sur un de leurs albums, Heater Outside View.

Eater avec Outside View. C'est la fin de cet Uppercut et c'était un plaisir pour moi de refaire une émission et de vous retrouver sur la Droguise Radio. On se retrouve d'ailleurs tous les mardis à 17h et sur Mixcloud. Restez à l'écoute de la Droguise Radio, bien évidemment. On essaye tous de se remotiver un peu. Moi, le premier, c'est pas gagné, mais on va essayer de garder l'activité radiophonique de façon plus intense. En attendant, on va finir avec un morceau Dutch, un morceau d'un groupe qui s'appelait Subway, qui a sorti seulement un album et un 45, dont on va écouter le morceau qui s'appelle Jesus Love Me, But I Don't Care. À bientôt, à la prochaine sur la Droguise Radio. Restez à l'écoute. Jesus Love Me par Subway.

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1: Droogies, Droogies, ici Milky pour vous présenter une nouvelle exclusivité Droogies Radio. En effet, l'album dont nous allons écouter un extrait aujourd'hui sort physiquement le 15 juin chez Lada, UVPR, Senseless, Act of Anger et Destructure. Il sera écoutable sur le Bandcamp du groupe à partir du 15 mai, date de l'ouverture des précommandes. Mais de quel album parlons-nous ? Allez-vous me demander ? Eh bien, il s'agit de Quai de l'Ouest, le dernier opus loubar sensible des Lillois de Kronstadt. Pour illustrer notre propos, nous allons écouter un morceau issu de la face B de l'album qui s'appelle Hors Sol.

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en mode ça vient de sortir et c'est déjà sur Droogies Radio, on peut pas faire mieux. Et en plus, on parle du groupe qui a le meilleur nom de l'histoire. C'est les Suédois de Lavette. Ouais, bon, c'est sûr, ça la fout mal pour un groupe de Oi. Je suis sûr que Marty McFly aurait spécialement apprécié ça. Ces petites frappes de Lavette viennent de sortir une reprise de Foreskins avec le titre Soldier's Grave. Et on va l'écouter tout de suite, une reprise en suédois qui s'intitule Sta upp, sta stark. Ouais, je sais, mon suédois est excellent. C'est parti avec Lavette tout de suite sur Droogies Radio.

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1: Une petite exclue qui nous a été envoyée par Une Vie Pour Rien Vinyle, c'est un nouvel EP des Parisiens de Tchernobyl qui sortira sur ce même label le 26 avril 2023. On va écouter un titre extrait de cet EP qui à moi m'a foutu des frissons, c'est Tchernobyl avec le titre « Unis ».

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1: Direction la Suisse aujourd'hui et plus particulièrement sur les bords du lac de Genève, à Genève, avec un tout nouveau groupe qui s'apprête à sortir sa démo, qui sera disponible sur internet. Ce groupe-là, c'est Revanche. Revanche, c'est 4 membres, dont 2 anciens de sous-escorte. Donc vous y étonnez pas, on y retrouve quand même un bon petit son à la sous-escorte. Oi française bourrine, mais en même temps un peu teinté d'une guitare à la Templars. J'en profite pour claquer une bise à mon vieux poteau Paul Lou, qui est à la guitare sur cette chanson. Et on va écouter en exclu, ça sortira ce dimanche. C'est Revanche avec leur titre Revanche.

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1: Salut les Droogs, c'est De Warlin avec vous pour un nouveau top 5. Je vous propose de débuter ce nouveau top 5 des nouveautés de l'été 2022 avec un morceau du deuxième album des Américains d'Atlanta, Strike First. On retrouve dans ce groupe des anciens gars de The Drink and Destroy Crew, le DDC, qui a splitté en mars 2020. L'album est composé de 12 nouveaux hymnes, plus une reprise de The Partisans. C'est sorti sur Rebellion Records en CD et en 12 pouces, il y a plusieurs coloris dispo pour le vinyle. Je vous propose le morceau carrément Droogies, Pure Impact. Strike First sur Droogies Radio.

Début juillet, les Brestois de Syndrome 81 ont plié le game de l'album de l'été en proposant leur premier album Prison Imaginaire via Destructure Records. Ça reste du Syndrome 81, c'est-à-dire que des tubes. Petite évolution musicale assez flagrante, mais ça ne nous surprend pas plus que ça au vu des dernières prods que le groupe nous a proposées. Les 200 plus chanceux ont eu le droit à une version double avec un 12 pouces bonus dans lequel on retrouve des morceaux à l'ancienne de Syndrome. Pas de souci à se faire, ce 12 pouces bonus verra le jour sous peu avec un vrai artwork rien que pour lui. Ça sortira toujours sur Destructure Records. En attendant la sortie du 12 pouces, je vous propose un morceau extrait de ce dernier. Sobre et dangereux, Syndrome 81 sur Groogies Radio. Oh oui.

Les Angelins de Visvires et les New Yorkais de Luger ont sorti un split via trois labels. Contra Records, le label allemand, The Firm Records, le label portugais, et Mr. Face Records pour les Américains. La particularité du split est que l'on retrouve un membre des Templars dans chacun des groupes. Perry dans Visvires et Christopher dans Luger. Christopher était aussi le guitariste du premier album de Bombardier. Je vous propose d'écouter le morceau Break to Hell pour Luger et le morceau Battles pour Visvires. 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

Il y en a sûrement certains d'entre vous qui doivent connaître le projet de Ben Dickey, le guitariste de Cran, La Place, qui propose des compos en solo ou accompagné de ses potes. Alors il y a un nouveau groupe qui découle de ce projet qui est apparu cet été, dans lequel on peut retrouver Simon, aka Miniskin, au chant. Alors j'ai demandé à Simon comment c'est arrivé et voilà ce qu'il m'a répondu. J'étais en vacances avec Ben et Ed et après une soirée arrosée, j'ai fait écouter des enregistrements au téléphone. Ben et Ed ont trouvé que ça passait, du coup Ben m'a envoyé le morceau quelques temps plus tard. J'ai écrit les paroles et à l'occasion d'une soirée où je suis allé à Paris, on a enregistré un après-midi. Je pense que ce morceau va plaire à pas mal d'entre vous. Ils ont immortalisé ça sous le nom de 1999. Le morceau s'appelle Mauvaise Graine et c'est tout de suite sur Droogies Radio.

0: Voilà, ce top 5 est désormais terminé. À très vite sur Droogies Radio. C'était De Warlin. 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

Salut, c'est Wati et on se retrouve pour une nouvelle découverte avec un nouveau groupe de Paris qui s'appelle Turbin, un groupe dit de confinement. Turbin, c'est Nash à la batterie et Vincent au chant et à la guitare, donc on pourrait dire que c'est le side project Oi du groupe Plomb, le groupe post-punk de Paris. Vincent a également fait la guitare dans Marabouts sur la fin du groupe et donc il n'en est pas à ses débuts dans la Oi. On va écouter le titre qu'ils viennent de sortir, ça s'appelle Tu restes. C'est Turbin tout de suite sur Droogies Radio.

0: Oui, c'est vrai. 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
1: Oh, les Drugs, c'est la rayure de Subculture l'émission. L'exclu et découverte de ce mois de décembre 2025 pour moi, c'est ce nouveau projet de Adri qui nous gâte déjà au sein de Utopie, Columba Tristé, Camellia Sinensis, Short Day, etc. Ce projet n'est pas sans nous rappeler Berrurier Noir et ce côté minimaliste qui leur était propre. Avis aux amateurs, perso, moi je suis conquis par le projet. La présentation du truc que l'on peut lire sur le Bandcamp, c'est hiver 2025, appartement punks, métro Porte d'Arras, moulin, ennui, canapé, souvenir, 343, guitare, basse, micro, mixcraft, jack, carte son, une semaine, 10 briques de lait, 60 bédos, 2 gueules d'hub, trop de pizza, Berrurier Noir, sorti 3 fois pour aller pécho. Enregistrer, se tromper, recommencer, bidouiller, 6 heures au pieu, molodoy, réveil 15 heures, pas voir le jour, clope à 50 centimes, épicier désagréable, musique cambodgienne, monsieur Simfoot, pas se laver, oublier de manger, gueuler, recommencer, brigade, palmute, ambition de traître, découper, contrôle C, contrôle V, écouter, mixer avec le Dersh, écouter, exporter. Volume 1, Acidime 343, c'est Acidime 343 avec le morceau Banlieusard.

On enchaîne tout de suite avec une demande de ce bon vieux Alex de Genève qui voulait écouter les Baboon Show, le groupe de Suède. Et comme il n'a pas précisé de morceau, on va écouter le dernier morceau qui vient de sortir. C'est de Baboon Show avec le titre Walk the Walk.

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1: Une petite exclue qui nous a été envoyée par le label nantais Une Vie Pour Rien Vinyle, c'est le nouveau 45 tours des Parisiens de Tchernobyl, sortie prévue le 26 avril 2023. Je vous recommande fortement d'aller le choper. On va écouter un extrait de ce 45 tours dédicacé à tous les TikTokers et toutes les TikTokeuses sûres de cette scène. Ça s'intitule La Toile et c'est Tchernobyl tout de suite sur Droogies Radio.

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Salut, c'est Juju pour une découverte et une exclusivité pour la Drouise. Oui, dans la série Nos Voisins ont du talent, je vous propose un groupe de nos voisins belges qui va sortir sur un label de nos voisins bretons. Et ouais, mon pote, il y a le groupe bruxellois Tesson qui sort le 12 janvier un EP sur le label Primator Crew. Et là, mon bouffeur de chicon, bah je te propose un 4 titres pour une valeur de 5 minutes 20. C'est incisif, c'est tranchant, c'est coupant. Enfin bon, je pourrais trouver plein de synonymes qui pourraient faire les jeux de mots avec Tesson. Mais là, un peu de sérieux, parce que 4 putains de titres de hoï bien garageuses, ultra rapides. Et des paroles aux petits oignons créées par le plus grand parolier de la hoï francophone. Et comme d'habitude, t'es pas obligé de me croire sur parole. Alors si t'aimes la hoï, le foot et la bagarre, on part pour une merveilleuse minute de son avec Tesson qui nous interprète mode turbo. 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
1: 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Jésus-Christ, fils de Dieu. 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

Oh, les druguises, c'est la rayure de Subculture l'émission. La petite découverte pour ce mois de mars 2026, c'est le groupe hollandais Savage Beat avec leur album, leur tout nouvel album Bright Light Tall Shadows. La découverte vient pour moi de chez Bertel, nos amis de Primator Crew. La galette est dispo en distro chez eux. Et donc je vais vous laisser sur le morceau éponyme Bright Light Tall Shadows.

Les Sentiers de la Gloire de Akran, sorti en novembre 2020 chez Chrome Records. Ça a été demandé par Jonathan de Picardie.

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1: Salut, c'est Wati. On se retrouve pour une nouvelle découverte. C'est un nouveau titre. Des gars d'Amsterdam, oui je parle évidemment de Savage Beat. Après un excellent album, Wired, sorti en 2019, ils ont enregistré 5 nouveaux titres pendant le confinement en 2020 et ça vient de sortir. C'est disponible chez Rebellion Records pour l'Europe et LSM pour les États-Unis. Vous pouvez aussi également évidemment passer par leur Bandcamp. On va écouter un extrait de ce 5 titres, ça s'appelle Killing Time, c'est Savage Beat tout de suite sur Droogies Radio.

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4: Salut, c'est Wati, et on se retrouve pour une nouvelle exclusivité qui nous a été envoyée par le label brésilien Rotten Records. Ils viennent de sortir le volume 2 de la compilation A Volta ao Mundo em 80 Minutos. Et ils ont eu la gentillesse de nous faire parvenir les titres exclusifs à paraître sur cette compilation. On va écouter tout de suite le titre de Horda, groupe de Lisbonne au Portugal. On écoute ça tout de suite. Horda, Morte ou Gloria.